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Soleil qui a couché aujourd'hui à 24 minutes avant 7 heures et puis qui a levé d'un bon matin. À 21 minutes avant 6 heures. Tant qu'il va aller pour cette ici pour l'autre 24 méritants, la caille vent qui a sorti là sous façade, le soleil levant. Pour 18 liés, ben 3 km par méritant. Là, supposé qu'il y a un bon tuit aujourd'hui, mais peut-être nous caille la pluie plus tard. On aurait déjà qu'à mettre de l'eau la mer cette ici, la marée pour la Wattcast, oui, caille basse à 2 minutes après 11 heures bon matin, hein? 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

Mais c'est comme Zouklo Vidaling. Et ça va, c'est bien, oui. Ah, monsieur. On le croise. Tu veux dire l'amour? C'est ça. Dépêche-toi.

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